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Tout de suite, un point sur les années 80. En 1987, un nouveau parc de loisirs est créé. C'est le Futuroscope situé à Poitiers. Il sera inauguré par le Premier ministre Jacques Chirac et René Monory, président de la région Poitou-Charentes. Le thème du parc est la communication, les techniques de l'information et l'image. Il accueillera un des premiers cinémas dynamiques en 1988. Le single True Colors de Cyndi Lauper sortira la même année en 1987.

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1: La chanteuse Kylie Minogue sortait son titre Hand on Your Heart en 1989, premier extrait de son album Enjoy Yourself. La chanson a été écrite par le trio Mike Stock, Matt Aitken et Pete Waterman. Elle atteindra la première place des charts au Royaume-Uni la même année 1989. On retrouve la version maxi 45 tours du

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Tout de suite, un point sur les années 80. En 1984 sort le premier opus du Flic de Beverly Hills avec Eddie Murphy comme acteur principal dans le rôle de l'inspecteur de police Axel Foley. Le succès sera au rendez-vous puisque le premier des trois films réalisera 3 millions d'entrées en France. Une bande originale sortira à cette occasion dont le titre le plus connu n'est autre que The Heat Is On de Glenn Frey.

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1: Focus sur le groupe ABC. Le groupe ABC s'est créé en 1980 à Sheffield dans le Yorkshire en Angleterre. Il est formé de 4 musiciens, Martin Fry au chant, David Palmer à la batterie et aux percussions, Stephen Singleton au saxophone et Mar White au clavier et à la guitare. Leur style musical a oscillé entre la new wave et la pop avec des rythmes très dansants. Leur premier album sort en 1982 et s'intitule The Lexicon of Love. Il atteint la première place des hits en Angleterre. En mai 1982 sort le titre The Look of Love qui fut un véritable succès. Il atteint la 4e place des ventes de singles en Angleterre et décroche la première place au Canada. Le clip est très coloré, inspiré des vieux films hollywoodiens.

tard, en 1987, extrait de l'album Alphabet City, paraîtra le titre When Smokey Sings. Les paroles et le titre sont un hommage au chanteur de soul Smokey Robinson. Il se classera dans les 10 premiers du Billboard Hot 100 américain.

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1: La chanteuse Kylie Minogue sortait son titre Hand on Your Heart en 1989, premier extrait de son album Enjoy Yourself. La chanson a été écrite par le trio Mike Stock, Matt Etken et Pete Waterman. Elle atteindra la première place des charts au Royaume-Uni la même année 1989. On retrouve la version maxi 45 tours du titre.

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1: Focus sur Annie Lennox. Annie Lennox est née en 1954 à Aberdeen en Écosse. Issue d'une famille ouvrière, elle cherchera à prendre son indépendance à l'âge de 17 ans. Elle part alors étudier à l'Academy of Music de Londres. Elle n'obtient pas de diplôme et souhaitera abandonner la musique. C'est alors qu'elle rencontre Dave Stewart, dont elle tombera amoureuse. Ensemble, ils fonderont le mythique groupe Eurythmics et enchaîneront les tubes à succès durant les années 80. En 1990, elle quittera le groupe et commencera une carrière solo avec en 1992 son premier album au nom de Diva. Le premier extrait de l'album Diva est le titre Why, qui sera certifié 4 fois disque de platine en Angleterre. La chanson est une ballade sensuelle et très intimiste.

Le second extrait est plus rythmé, Walking on Broken Glass, sorti le 10 août 1992, qui fut numéro 1 au Canada. Les paroles parlent d'une femme qui souffre énormément d'une rupture amoureuse.

En 1995 paraît le second album d'Annie Lennox nommé Medusa. Il regroupe deux titres à succès, No More I Love You et une très belle reprise de Procol Harum en 1967, A Whiter Shade of Pale.

Tout de suite, un point sur les années 80. C'est le 31 janvier 1980 que l'ONG médicale de solidarité internationale Médecins du Monde est créée par Bernard Kouchner et un groupe de médecins sans frontières. Le but de l'association ainsi créée est de défendre un système de santé juste et universel et de soigner les populations vulnérables en France et dans une trentaine de pays à travers le monde. En 1980, on pouvait entendre sur les radios périphériques la très belle ballade des Corgis « Everybody's got to learn sometime ».

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1: Il est 10h à Paris, 8h en temps universel, merci d'écouter RFI. Bonjour, bienvenue. À suivre vos questions sur l'actualité, ce sera dans 10 minutes. Et puis dans 40 minutes, vos réactions aux inondations qui frappent une nouvelle fois les pays du Golfe de Guinée. Redoutez-vous la saison des pluies? Mais d'abord, le journal international. Bonjour Marion Cazeneuve.
2: Bonjour Juan Gomez. Le Venezuela, à la une 8 jours après le double séisme, le bilan humain continue de grimper. Plus de 2300 morts, des milliers de disparus et un système de santé très affaibli. En Ukraine, la capitale Kiev, endeuillée par une nouvelle attaque russes, au moins 13 morts et 86 blessés cette nuit. Washington ne renouvellera pas son accord de libre-échange avec le Mexique et le Canada. La date limite a été atteinte. Les parties ne se sont pas entendues, notamment sur les exportations automobiles. Et puis en football, les sélections sénégalaises et congolaises rentrent plein de regrets après leur élimination au Mondial hier soir. Les 16e de finale se poursuivent ce soir. Un survivant dans les décombres 8 jours après le double séisme au Venezuela. Les secouristes ont repéré cet homme de 43 ans en vie et tenté ces dernières heures de le sortir des ruines de son immeuble. Ce sera probablement la dernière personne en vie à être retrouvée. Le bilan, lui, ne cesse de grimper. Près de 2300 morts dans cette catastrophe, des dizaines de milliers de disparus. Et il faut aussi s'occuper des nombreux blessés. Le secteur hospitalier est sous tension. Beaucoup de bâtiments ont été endommagés. Alors, certains soignants improvisent comme à La Guaira, un McDonald's fait désormais office d'hôpital. Reportage de nos envoyés spéciaux Mélissa Barra et Jadel Coury.
3: La cuisine et les photos de burgers affichées au-dessus du comptoir, c'est tout ce que les chirurgiens bénévoles ont gardé après avoir vidé le restaurant de ses tables. Le fast-food est resté intact après le séisme. Le docteur Fernando Jaimes en a donc forcé la porte.
4: En entrant, on a envoyé une vidéo à McDonald's pour leur montrer qu'on ne venait pas pour piller, mais pour s'abriter et recevoir des blessés. La direction a rétabli l'électricité et c'est comme ça que tout a commencé.
3: Pas question d'opérer ici, mais on y dispense les premiers soins. Avec une table de triage, une pharmacie de fortune, des matelas à l'étage pour les patients et la nuit, pour 30 soignants aussi, la docteure Mélanie Martinez en fait partie.
5: Nous recevons des patients atteints de maladies chroniques ou des personnes qui se sont blessées en fouillant les décombres. Hier, un homme souffrant d'Alzheimer est arrivé et il était porté disparu. Sa famille le croyait mort. On a réussi à contacter les proches qui sont venus le chercher.
3: Plus loin, la vétérinaire Laida Garcia, une perfusion dans le bras, elle fait partie de l'équipe de secouristes.
6: Nous sortons tous les jours à la recherche d'animaux de compagnie. Il fait très chaud et je n'ai pas fait assez attention à moi. On a dû m'hydrater.
3: Au cœur de la dévastation, ce McDonald's est désormais le seul lieu climatisé à des kilomètres. Mélissa Barra, Jadel Coury, La Guaira, RFI.
2: Et la présidente par intérim Delcy Rodriguez a décrété hier un deuil national de 7 jours. Le Portugal aussi a décrété une journée de deuil national. Ce sera dimanche. Au moins 70 Portugais ou immigrés d'origine portugaise ont péri dans ces séismes du 24 juin. Au moins 13 morts et 86 blessés en Ukraine. Après une attaque de la Russie, des drones et des missiles se sont abattus cette nuit sur la capitale, Kiev. La veille, le président Volodymyr Zelensky a quitté précipitamment l'Irlande où il effectuait une visite. Pour retourner en Ukraine, il disait craindre une attaque de grande envergure. La chef de la diplomatie européenne, Kaya Kallas, compte de son côté proposer de nouvelles sanctions contre Moscou. Les États-Unis ne renouvelleront pas leur accord de libre-échange avec le Canada et le Mexique. Il aurait dû être prolongé au plus tard le 1er juillet. Hier, cet accord, l'ACEOM, avait été contracté par Donald Trump lors de son premier mandat pour remplacer le précédent accord, l'ALENA. Anishka Kumor, les trois pays n'ont donc pas réussi à se mettre d'accord sur certaines matières premières et surtout sur le secteur auto.
7: Avec ce refus des États-Unis de prolonger l'ACEOM, l'accord entre dans un mécanisme de révision annuelle. Et ce, pour une période de 10 ans. Pour les entreprises, ce n'est pas anecdotique. Elles refusent d'investir dans un climat quasi quotidien d'incertitude. Plusieurs points de friction persistent entre les trois pays. Acier, aluminium, bois d'œuvre, produits laitiers, maïs. Mais c'est l'automobile qui concentre toutes les tensions. Pour chaque véhicule produit, Washington souhaite porter à 50% la part de contenu fabriqué aux États-Unis. Ce serait un changement radical pour les constructeurs qui ont bâti au cours des trois dernières décennies des chaînes d'approvisionnement intégrées entre leurs trois pays. Washington se dit toutefois prête à poursuivre les discussions. Il n'y a pas de différence insurmontable, a réagi de son côté le gouvernement de Mexico. Un nouveau tour de négociation est d'ailleurs prévu avec le partenaire mexicain le 20 juillet prochain. Aucune nouvelle date de discussion n'est en revanche annoncée avec le Canada.
2: Agnieszka Kumor, le Nigeria a organisé hier un dernier rapatriement de ses ressortissants présents en Afrique du Sud. 553 Nigérians sont rentrés chez eux le jour de l'expiration d'une date limite fixée par les manifestants anti-étrangers. Il leur donnait, ces manifestants, jusqu'au 1er juillet pour quitter le territoire sud-africain. Elisa Fabian, le Nigeria envisage désormais de réclamer des réparations à l'Afrique du Sud.
5: Un troisième vol d'évacuation transportant un groupe de 269 Nigérians en provenance d'Afrique du Sud a atterri à Lagos ce mardi. Les autorités restent mesurées dans leurs propos, mais un conseiller du président Bola Tinubu a assuré que le Nigeria n'accepterait aucune forme d'humiliation ou de dommage aux intérêts de ses concitoyens sur place. Alors que le Nigeria vient tout juste de désigner un nouvel ambassadeur en Afrique du Sud, le haut commissaire par intérim à Pretoria a indiqué dans une interview à la télévision que les personnes évacuées devraient faire un inventaire précis de leurs biens.
8: Nous allons travailler avec le gouvernement sud-africain, le ministère des Affaires étrangères et la police pour localiser très précisément où se trouvaient leurs magasins et leurs propriétés et rendre un rapport aux autorités locales dans l'optique de demander de possibles compensations. Nous ne pouvons pas permettre que le travail d'une vie pour lequel les gens ont souffert soit anéanti ou tombe entre les mains de quelqu'un d'autre.
5: Selon le haut commissaire par intérim Alexander Ajayi, une centaine de personnes au moins sont accueillies actuellement au sein de sa mission diplomatique en attendant d'être évacué. Il a également déclaré que les retards et dysfonctionnements de l'administration sud-africaine avaient compliqué l'obtention de titres de séjour en règle pour certains ressortissants nigérians établis dans le pays.
2: RFI, 10h07 à Paris. La France se prépare à une nouvelle vague de chaleur, la troisième, alors que l'été vient de débuter. Le Premier ministre Sébastien Lecornu préside ce matin une cellule interministérielle de crise à Marseille, dans le sud-est. Le secteur de la santé a été particulièrement éprouvé lors de ces canicules, pas assez équipé pour protéger les patients. À Rambeng, les hôpitaux publics demandent plus de moyens financiers pour s'adapter.
9: Consciente que les épisodes de canicule risquent de se répéter et de manière plus intense, la Fédération hospitalière de France demande plus de moyens pour permettre à très court terme aux soignants de prendre en charge les patients dans de bonnes conditions. Zeynep Rier, déléguée générale de la FHF.
10: Il est urgent que nous puissions accompagner nos professionnels de santé à exercer dans des locaux qui soient adaptés. Adapté immédiatement, c'est-à-dire que tout ce qui doit être climatisé en urgence doit l'être, et tous les locaux qui doivent être rafraîchis doivent l'être aussi.
9: Il faudrait augmenter l'enveloppe des 5 milliards d'euros annuels annoncés par les autorités.
10: Chaque année, nous devrions pouvoir investir 7 milliards jusqu'à 9 milliards d'euros pour à la fois entretenir nos bâtiments, renouveler nos équipements. Aujourd'hui, nous ne disposons que de 5 milliards. Par an. Donc il y a un effort à faire. Sans cela, on va épuiser tout le monde et surtout, on va être toujours dans des modes gestion de crise. Sortons enfin de la gestion de crise.
9: Pour agir à très court terme, la Fédération hospitalière propose de débloquer dès maintenant la réserve des 1,1 milliard d'euros contenue dans le budget 2026 de la Sécurité sociale.
2: En football, scénario cruel au Mondial pour le Sénégal et la RDC, éliminés tous deux après avoir longtemps mené au score. Défaite 3-2 pour le Sénégal face à la Belgique, 2-1 pour les Congolais contre l'Angleterre. Les États-Unis, eux, se sont qualifiés après leur victoire 2-0 contre la Bosnie. Les 16e de finale se poursuivent ce soir. L'Espagne affrontera l'Autriche. L'Espagne encore peu convaincante jusqu'à présent, mais le sélectionneur Luis de la Fuente sait que son équipe va monter en puissance.
4: Ce que nous avons constaté depuis notre arrivée et jusqu'au match contre l'Uruguay, et ce que je vois cette semaine, c'est que l'équipe commence déjà à trouver ses marques. On retrouve beaucoup d'instincts, un feeling qu'on avait par le passé. Et vu ce que nous avons montré jusqu'à présent, je suis très satisfait. Nous continuons de progresser malgré les exigences. J'adore quand on nous met la pression, car je sais qu'on attend beaucoup de nous. Et maintenant, c'est à nous de répondre à ces attentes. Évidemment, nous n'avons plus droit à l'erreur et nous devons gagner le prochain match.
2: Le sélectionneur espagnol Luis de la Fuente, tout le calendrier du mondial à retrouver sur notre site internet. À suivre, appel sur l'actualité avec Juan Gomez.
1: Et les auditeurs de RFI, merci Marie.
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11: La chanteuse, musicienne et productrice Dido Armstrong est née en décembre 1971 à Londres. Son père est d'origine irlandaise et travaille dans une maison d'édition. Sa mère, d'origine française, est écrivaine. Avec son frère Rollo, la chanteuse Dido se passionne très vite pour la musique et maîtrise de nombreux instruments. À 5 ans, elle commencera à jouer de la flûte. À 6 ans, elle sera admise dans une école de musique londonienne. Elle jouera finalement du piano, de la flûte et du violon. C'est alors qu'adolescente, elle commencera à se produire sur scène et accompagnera un groupe de musique classique en Angleterre. Son idole est la chanteuse de jazz Ella Fitzgerald. À 17 ans, elle abandonnera la musique classique et accompagnera le groupe d'électro au nom de Faceless lors de leur tournée. En 1999, sort son premier album No Angel, qui rencontrera le succès avec 22 millions d'exemplaires vendus. Le premier extrait de l'album est le titre Here With Me, qui sortira la même année. Il sera notamment utilisé pour la bande-son de la série Roswell.

En 2003 sort son second album studio nommé Life for Rent, qui obtiendra autant de succès que le premier opus. 8 millions d'exemplaires seront vendus dans le monde, il restera 10 semaines premier du top album anglais. D'un point de vue musical, il est dans la même lignée que No Angel. Le premier extrait de l'album Life for Rent est la ballade White Flag, avec laquelle Dido sera nominé meilleure performance vocale pour une chanteuse pop en 2004.

Le troisième extrait est le titre « Don't Leave Home ». La chanteuse traite de la toxicomanie et de la dépendance à la drogue. Le single, écrit par Dido et son frère Rollo, est resté 9 semaines au top anglais.

Le quatrième extrait de l'album Life for Rent est le titre Sand in My Shoes, qui raconte l'histoire d'une jeune femme qui rentre de vacances et se remémore une rencontre romantique.

Elle fera une pause et sortira en 2008 son troisième album nommé Safe Trip Home, dont les ventes seront décevantes par rapport aux deux premiers opus. Le titre Don't Believe in Love est extrait de cet album.

En janvier 2011, elle chantera aux côtés du compositeur indien Alaraka Rahman le titre « If I Rise ». Le single sera nommé aux Oscars dans la catégorie « Meilleure chanson ».

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3: Aujourd'hui sur Métropole FM, on part à la rencontre d'un homme discret, mais dont les chansons, elles, sont sur toutes les lèvres. Un auteur-compositeur-réalisateur dont les mélodies ont fait vibrer les plus grandes voix de la francophonie, Jacques Vénéruzzo.
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Vous venez de reconnaître ce duo mythique, Sous le vent, signé Jacques Vénéruso. C'est l'une de ses plus belles réussites. Une chanson intemporelle, née à la rencontre de deux voix puissantes, celle de Céline Dion et Garou en 2001. Mais avant d'écrire pour les plus grands, Jacques Vénéruso a lui-même connu la scène. Né le 15 décembre 1959 à Annaba en Algérie, il a grandi à Marseille et forme son premier groupe Alanda. Il rejoint ensuite Paris avec ses trois amis musiciens, Eric Bensi, Gilda Sarzel et Gwenaël Thomas. Ensemble, ils fondent le groupe Canada, une formation pop-rock des années 80.

On est en 1987 et ce titre « Mourir les sirènes » devient un petit tube. Mais c'est surtout le point de départ d'une grande aventure musicale. Car après la séparation du groupe, Jacques Vénéruzzo choisit de se consacrer à l'écriture. Et là, tout s'enchaîne. Dans les années 90, il écrit pour Carole Frédérix, pour Michel Sardou et pour un certain Yannick Noah, à qui il offrira un hymne lumineux.

Avec les Lyonnes, Vénéruso prouve qu'il sait parler au cœur. Des textes simples, sincères, des mélodies fortes. C'est ce style unique qui attire l'attention de Céline Dion et son équipe. Et quand il lui propose Tout l'or des hommes, c'est un coup de foudre musical.

Cette chanson, c'est un véritable rayon de soleil. Céline Dion dira d'ailleurs que Jacques Vénéruzzo écrit comme on respire, avec le cœur. Et les collaborations s'enchaînent. Florent Pagny, Je Trace, Garou, Le Temps Nous Aime, Johnny Hallyday, pour qui il signe des ballades pleines d'émotions, et Patrick Fiori, avec qui il interprétera le titre Marseille.

Chez Vénéruso, chaque mot semble peser, chaque note juste. C'est cette sensibilité rare qui a fait de lui l'un des auteurs les plus respectés de la chanson française. Dans les années 2010, il continue d'écrire pour les nouvelles générations, comme Kenji Chirac avec Les Richesses du Cœur, une chanson fidèle à son univers, humain, généreux et lumineux. Discret, humble, mais terriblement inspiré, Jacques Vénéruso, c'est l'exemple parfait d'un artiste de l'ombre dont la lumière brille à travers les autres.

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4: Merci de rester avec nous à l'écoute de RFI. Il est midi à Paris, 10h en temps universel. Le journal tout de suite avec vous, Gilles Moreau. Gilles, bonjour.
5: Bonjour Caroline, bonjour à tous. Dans l'actualité, avec 17 morts et plus de 80 blessés, le bilan des dernières attaques russes sur Kiev s'alourdit. Selon son maire, la capitale ukrainienne vient de connaître la vague d'attaques la plus massive depuis le début de l'invasion russe en 2022. Le bilan s'aggrave aussi au Venezuela, 8 jours après le double tremblement de terre. Actuellement, des centaines de sauveteurs tentent d'extraire un homme coincé depuis 8 jours dans les décombres. En France, alors qu'un nouvel épisode caniculaire se profile, le Premier ministre préside à Marseille une nouvelle réunion interministérielle de crise. Avec la sécheresse, le sud de la France est frappé d'un risque très élevé d'incendie. À la Coupe du Monde de football, immense déception de la RDC et du Sénégal, éliminés tous les deux après avoir frôlé l'exploit. Un deuil national d'une semaine commence au Venezuela en hommage aux victimes et sur décision de la présidente par intérim Delcy Rodriguez. Le dernier bilan du double séisme du 24 juin s'établit à près de 2300 morts, 11 000 blessés et des dizaines de milliers de disparus. 8 jours après, trouver des victimes encore en vie dans les décombres relève du miracle. Alors qu'il est, les sauveteurs essaient d'extraire un homme coincé depuis 8 jours sous les gravats. Outre la semaine de deuil national, Delcy Rodriguez a aussi promis une réponse rapide du gouvernement vénézuélien pour aider les sinistrés. Comment la population reçoit-elle ce message? Mélissa Barra, vous êtes sur place pour RFI avec Jade El Khoury.
6: Alors que cette période de deuil national vise à souder le pays dans la douleur, dans la résilience, au-delà des clivages politiques, beaucoup y voient une manière de noyer le poisson. Nous l'avons vu ces derniers jours, les autorités ont été dépassées par les événements, incapables de mener efficacement les opérations de secours ou de loger les sinistrés. Le relogement, c'est précisément l'un des points les plus critiqués. Il y a 50 centres d'accueil, mais pas la capacité d'héberger 12 000 déplacés. De très nombreuses familles se retrouvent à dormir dans des parcs ou sur des ronds-points, sous des tentes ou directement exposées aux intempéries. Lundi, un violent orage a frappé la région. Delcy Rodriguez a annoncé la création d'une commission présidentielle pour accélérer la réhabilitation puis la reconstruction des habitations. Mais un photographe nous le disait encore tout à l'heure, il y a des zones de La Guaira à l'intérieur des terres que les secours n'ont même pas encore atteintes. Alors quand le gouvernement annonce avoir, je cite, ordonné de passer à la vitesse supérieure, les habitants s'interrogent, d'autant plus que toute la réponse humanitaire repose en ce moment sur l'aide internationale et la solidarité.
5: Mélissa Barra, envoyée spéciale de RFI au Venezuela avec les moyens techniques de Jade El Khoury. C'est son maire Vitali Klitschko qui l'affirme. Kiev, la capitale ukrainienne, vient de connaître l'attaque russe la plus massive depuis le début de l'invasion 2022. Les tirs de missiles et de drones lancés tôt ce matin ont fait, selon un bilan provisoire, 17 morts et plus de 80 blessés. Des étages entiers de bâtiments résidentiels ont été détruits. Le président Zelensky a réagi en réclamant plus de soutien des alliés de l'Ukraine pour sa défense antiaérienne. En particulier, il réclame une licence américaine pour pouvoir produire les missiles Patriot. Parallèlement, la Russie poursuit sa politique de rupture avec ses voisins européens. Elle vient de fermer 7 postes frontières ferroviaires avec la Finlande, l'Estonie et la Lettonie. Cette fermeture, intervenue sans explication officielle, bloque le transport de marchandises. Le Kremlin chercherait avant tout à accentuer sa pression économique sur l'Union européenne. Sofia Katsenkova et Abla Junaidi.
7: Aucune justification, aucun calendrier de réouverture. Moscou fait régner le flou sur cette fermeture de 7 postes frontières ferroviaires. 5 sont situés à la frontière finlandaise, 1 en Estonie et 1 en Lettonie. Pour Arkady Moshes, directeur de programme pour la Russie et l'Europe de l'Est à l'Institut finlandais des affaires internationales, cette décision s'inscrit dans une stratégie plus large de rupture des échanges avec les pays européens.
8: This is
2: Je pense qu'il s'agit là d'un facteur supplémentaire dans le processus visant à rompre les liens économiques entre la Russie et les pays européens. Et cela s'inscrit probablement dans le cadre des pressions économiques que la Russie exerce sur la Finlande et sur les pays baltes.
7: Les engrais azotés, dont la Russie est le premier exportateur au monde, pourraient être au cœur de cette décision, selon le chercheur.
2: Je pense que la raison doit être très pragmatique et économique. Et la seule raison que je vois, c'est que la Russie n'est plus intéressée par l'exportation d'engrais vers ces pays, ni peut-être via ces pays.
7: Pour Arkady Moshes, cette fermeture relève aussi d'une logique de représailles face aux sanctions européennes qui accablent l'économie russe. Une manière pour Moscou de reprendre l'initiative en jouant sa dernière carte.
5: Au Moyen-Orient, les médiateurs Qatar et Pakistan annoncent que les négociations entre Iraniens et Américains, que ces négociations reprendront dans les plus brefs délais après les funérailles samedi prochain de l'ayatollah Ali Khamenei. C'est pour parler indirect concernant en particulier le dossier du nucléaire iranien et aussi ce que Téhéran attend par-dessus tout, la fin ou à tout le moins l'allègement d'un certain nombre de sanctions. Nicolas Falaise.
8: Le Qatar, l'un des pays médiateurs, a la main sur plusieurs milliards de dollars d'avoirs iraniens gelés. Une partie des sommes que Téhéran espère recevoir en échange de concessions sur son programme nucléaire. Selon le chercheur Clément Terme, spécialiste de l'Iran, c'est l'un des nœuds les plus complexes de la négociation entre les États-Unis et la République islamique.
9: Il s'agit d'obtenir le dégel de ces fonds sans condition. C'est ça l'objectif de la République islamique. Et du point de vue américain, l'objectif, c'est de maintenir les prix du pétrole bas jusqu'au mid-terms, en reportant au plus tard possible le dégel des fonds pour ne pas avoir à faire face au Congrès, puisque certains des soutiens du président Trump ne sont pas favorables à ce dégel des avoirs iraniens. Donc, des deux côtés, il s'agit de gérer les contraintes politiques internes.
8: Aux États-Unis comme en Israël, les partisans de la manière forte contre l'Iran n'avaient pas digéré l'accord nucléaire de 2015, car à l'époque, il avait permis à Téhéran de bénéficier de la levée des sanctions. Asphyxiée économiquement, la République islamique a aujourd'hui un besoin urgent de rentrée d'argent, mais seul un nouvel accord nucléaire permettra le dégel des sommes bloquées dans des banques étrangères.
5: Et l'Iran précise qu'il utilisera une partie de ses avoirs gelés au Qatar pour acquérir des produits dont il a besoin. Midi 7 ici à Paris, dans l'actualité économique, une amende record confirmée en Europe pour Google. La Cour de justice de l'Union européenne a rejeté l'appel du géant du numérique contre l'amende de plus de 4 milliards d'euros infligée par Bruxelles. C'était en 2018. Google a été condamné pour abus de position dominante dans l'écosystème des téléphones mobiles, en particulier le système d'exploitation Android. En France, alors qu'un nouvel épisode caniculaire se profile, le Premier ministre Sébastien Lecornu préside aujourd'hui à Marseille une nouvelle réunion interministérielle de crise. De son côté, le groupe écologiste à l'Assemblée nationale dénonce, je cite, « l'impréparation du gouvernement face à cette canicule ». Et les écologistes entendent déposer une motion de censure dans l'espoir de faire tomber ce gouvernement. Selon une députée, la motion sera déposée cette semaine pour être examinée la semaine prochaine. Dans les couloirs de l'Assemblée, certains élus dénonce, je cite, une manœuvre politicienne. Sur place pour RFI, Victorien Villaume.
10: Dans une période assez peu porteuse pour les écologistes, fronde interne contre la secrétaire nationale, projet de primaire qui semble voué à l'échec, la canicule leur a redonné de la visibilité. Mais cette motion de censure découle d'une démarche très politicienne, dénonce la porte-parole du gouvernement, Maud Bréjon. Le député du Bloc central, Frédéric Valletoux, est sur la même ligne.
11: Ça n'a aucun sens. On ne va pas renverser les gouvernements parce que pendant 10-15 ans, on a pris du retard dans l'ajustement de notre société à ces épisodes-là.
10: Concrètement, pour que Sébastien Lecornu tombe, il faudrait qu'en plus des écolos et de LFI, le RN et le PS votent la censure, ce qui semble bien mal embarqué. La députée socialiste Estelle Mercier.
12: Ce qu'on voit comme signal le groupe écologiste, à mon avis, a beaucoup de sens. Pour autant, je ne suis pas sûre que l'outil motion de censure soit le meilleur outil actuel.
10: Les écologistes se défendent de tout calcul politique et parlent de l'incompétence du gouvernement. Sandrine Rousseau.
13: Quand on a été à ce point-là absent d'un épisode où tous les Français, je crois pas qu'il y ait un seul Français qui n'a pas souffert de cet épisode de canicule. La responsabilité d'un gouvernement peut être engagée.
10: Mais le bien fondé de cette démarche fait débat, y compris dans les rangs des Verts. Je ne suis pas favorable aux motions de censure paresseuses, confie une élue du parti de Marine Tondelier.
5: Reportage de Victorien Villaume du service politique. Enfin, un coup d'œil au match du jour à la Coupe du Monde de football. 3 matchs pour le compte des 16e de finale, toujours. Espagne, Autriche et la nuit prochaine, Portugal, Croatie. Enfin, Suisse, Algérie. Les derniers matchs ont été marqués par l'immense déception des sélections africaines et de leurs supporters. La RDC et le Sénégal éliminés respectivement par l'Angleterre et par la Belgique après avoir été tout près de l'exploit. Voilà, et tout de suite, 8 milliards de voisins avec vous, Emmanuel Bastide, bonjour.
14: Bonjour Gilles Moreau, prochain journal dans 50 minutes et chez 8 milliards de voisins, nous parlons éducation comme chaque semaine. Comment faire face à la violence scolaire à Mayotte?
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1: Focus sur Belinda Carlisle. Belinda Jo Carlisle, de son véritable nom, est née en 1958 à Hollywood. Au début de sa carrière, elle fera partie du groupe The Go-Go's au début des années 80. Le groupe se dissout en 1985 et Belinda Carlisle entame alors une carrière solo. En 1986, elle sort son premier album solo au nom de Belinda. Les titres issus de celui-ci rencontreront le succès uniquement aux États-Unis. Ce qui ne fut pas le cas l'année suivante avec le single Heaven is a Place on Earth qui devient numéro 1 aux États-Unis et en Angleterre. Elle recevra une nomination aux Grammy Awards de la meilleure chanteuse pop en 1988.

En 1989, elle sort l'album Runaway Horses, qui est certifié double disque de platine. Le titre Leave a Light On en est extrait. George Harrison joue même un solo de guitare dans celui-ci.

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1: La chanteuse Kylie Minogue sortait son titre Hand on Your Heart en 1989, premier extrait de son album Enjoy Yourself. La chanson a été écrite par le trio Mike Stock, Matt Aitken et Pete Waterman. Elle atteindra la première place des charts au Royaume-Uni la même année 1989. On retrouve la version maxi 45 tours du

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1: Focus sur Pat Benatar. Patricia Mae Giraldo, de son véritable nom, Pat Benatar est née en janvier 1953 à New York. Elle grandit dans une banlieue populaire et abandonnera rapidement son métier d'employée de banque pour se consacrer à la musique. Elle débute par une formation de chanteuse classique et de music-hall, sa voix est puissante et couvre 4 octaves. Elle enregistrera son premier disque en 1979, In the Heat of the Night, et deviendra une icône du rock dans les années 80. En 1983, elle sort le titre Love is a Battlefield, extrait de l'album Live from Earth. Il fera un carton aux États-Unis en se classant 5e du top.

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1: Le groupe Muse est un groupe de rock britannique originaire de Tynemouth dans le Devon, en Angleterre. Le trio s'est formé en 1994, composé de Matthew Bellamy au chant, à la guitare et au piano, Christopher Wolstenholme au chant, à la basse et à l'harmonica, Dominic Howard assurant les percussions. Les trois membres du groupe fréquentaient le même lycée et créent une première formation en 1992 au nom de Gothic Plague, mais le succès ne sera pas au rendez-vous. En 1994, il participe à un concours musical situé à Tynemouth et le remporte en jouant un rock agressif. C'est après cette aventure que le groupe change de nom en Muse, un nom, comme l'a expliqué Matthew Bellamy, plus puissant, plus facile à retenir. Le trio décide alors de se consacrer pleinement à la musique et d'arrêter les cours universitaires. Mais les temps sont durs, les concerts ne rapportent que peu d'argent, ils décident alors de travailler en parallèle. En 1997, ils sortent alors un premier album de 11 titres, Newton Abbott Demo, qui ne rencontre que peu de succès. En 1998, ils sortent un mini-album, Muscle Museum, qui les fera connaître. Ils partiront ensuite afin de participer à quelques concerts. En 2001, le groupe atteint les sommets de la gloire avec leur album Origin of Symmetry, qui sera primé et classé dans les 100 premiers albums de tous les temps. On y retrouve le titre Newborn, qui introduit l'album. Les paroles parlent de la peur des évolutions technologiques et de leurs effets sur l'humanité.

En 2002, ils sortent un CD et DVD live au nom de Oula Balou. Il s'agit d'un enregistrement de leur concert au Zénith de Paris. En 2003, le groupe sort son troisième album, Absolution, qui remportera un succès mondial. Il se vendra 2 millions d'exemplaires. Dans celui-ci, le thème principal est l'apocalypse. Il fut en effet composé durant la guerre en Irak. Le titre Sing for Absolution est un des extraits de cet album.

Fort du succès de l'album Absolution, le groupe entamera une tournée au nom d'Absolution Tour. Un DVD du concert au festival de Glastonbury sera même édité. En 2005, un concert sera même donné à Versailles lors du Live 8. En 2006, le groupe sort de l'album Black Holes and Revelations, enregistré dans plusieurs studios à New York, en Italie et à Londres. De cet album, plusieurs titres seront extraits, tels que Map of the Problematic, Supermassive Black Hole et Starlight. Le titre Starlight sortira en septembre 2006 et élargira le spectre des fans de Muse. En effet, les sonorités sont plus électroniques, harmonieuses et moins rock.

Le second extrait de l'album Black Holes and Revelations est le titre Map of the Problematic, qui sortira en juin 2007 et rencontrera le succès grâce à une sonorité rock électronique et mélodique. Ils utiliseront les synthétiseurs et plusieurs techniques d'enregistrement du son, telles que la distorsion ou le délai, provoquant de subtils effets au niveau de la stéréo.

En 2008, le groupe donnera un concert dans la salle mythique du Royal Albert Hall à Londres au profit de la recherche contre le cancer. En 2009, Muse sort l'album The Resistance, enregistré dans le studio de Matthew Bellamy au lac de Como en Italie. Un orchestre a été nécessaire pour celui-ci, notamment pour le titre symphonique Exogenesis, en trois parties qui figurent sur l'album. Le premier extrait de l'album The Resistance est le titre Uprising, qui sortira en août 2009.

Le second extrait est Undisclosed Desires en novembre 2009. C'est une chanson personnelle, affirma Matthew Bellamy, qui parle de sa relation avec sa fiancée de l'époque.

The Resistance se vendra très bien, puisque 760 000 albums seront écoulés rien qu'en France. Le groupe se produira au Stade de France en 2010 et lors du Festival des Vieilles Charrues en Bretagne en juillet 2010. L'album The Second Law sort en 2012. Le premier extrait de l'album est Survival. Dans ce titre, Muse mixe de nombreuses sonorités, on y notera des ressemblances avec le style de Queen. Le titre Survival sera interprété lors de la cérémonie de clôture des JO de Londres.

Le second extrait, Follow Me, paraît en décembre 2012 et est dédié au fils du leader du groupe Matthew Bellamy, qui naît un an plus tôt en 2011. L'histoire raconte que les battements de cœur entendus au début seraient ceux de son fils lors de la grossesse de Kate Hudson, la femme de Matthew Bellamy.

Vient ensuite la sortie de l'album Drones en 2014, dans lequel Muse reviendra à des sonorités plus simples et moins électroniques. On y retrouve le titre Mercy, extrait de cet album Drones.

En 2019, sort un coffret collector regroupant les albums du début, Showbiz et Origin of Symmetry, remasterisé. 2022 verra le retour de Muse avec l'album Will of the People et le titre Compliance. Ainsi s'achève cette émission sur le groupe de Matthew Bellamy, Muse.

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1: Focus sur Dave Stewart. David Alan Stewart est né le 9 septembre 1952 à Sunderland, au Royaume-Uni. Il est connu pour avoir participé aux côtés d'Annie Lennox à l'aventure Eurythmics. Intéressons-nous à sa carrière solo et à son groupe The Spiritual Cowboys qu'il fonde en 1990. En 1989, il compose le titre Lily Was Here aux côtés de la saxophoniste néerlandaise Candy Dolfer pour la musique de film dramatique La Caissière. Le titre, plutôt jazzy, culmine à la première place des charts néerlandais. Des anciens musiciens du groupe Eurythmics y participent.

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Un accident nucléaire majeur aura lieu le 25 avril 1986 à 1h23 du matin à la centrale de Tchernobyl en Ukraine. Une erreur humaine lors d'un test mènera à la désactivation du système de refroidissement en eau du réacteur numéro 4 qui aurait dû être arrêté. L'explosion de celui-ci survient et fait s'élever un nuage hautement toxique de particules radioactives qui touchera l'Europe. La ville de Pripyat sera totalement évacuée et déclarée zone interdite. Le groupe Ultravox semblait avoir prédit ce genre de catastrophe dans le titre « Dancing with Tears in My Eyes » sorti en 1984.

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1: La chanteuse Kylie Minogue sortait son titre Hand on Your Heart en 1989, premier extrait de son album Enjoy Yourself. La chanson a été écrite par le trio Mike Stock, Matt Aitken et Pete Waterman. Elle atteindra la première place des charts au Royaume-Uni la même année 1989. On retrouve la version Maxi 45 Tours du

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1: Focus sur le groupe Erasure. Le groupe anglais Erasure s'est formé en 1985 à Londres par Vince Clarke, ancien membre fondateur des groupes Depeche Mode et Yazoo. Vince Clarke assurera les arrangements musicaux synthé pop et Andy Bell sera au chant. Dans un premier temps, le groupe sera peu connu en France. Il faudra attendre 1986 avec le single All Amour pour que celui-ci commence à percer et se classe au top français. Le titre All Amour est extrait du premier album Wonderland de la formation, sorti en 1986.

L'année suivante, en 1987, sort le titre plutôt dance, Sometimes, extrait du deuxième album, The Circus. Il rencontrera un énorme succès dans son pays d'origine en se classant second du top anglais.

En 1994, le single Always est extrait de leur sixième album I Say, I Say, I Say et s'est classé quatrième du top britannique. Cependant, le succès s'essoufflera au milieu des années 90.

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1: Bonjour à toutes et à tous. 16h, temps universel. Voici les titres de ce journal en français facile du jeudi 2 juillet. La Syrie. Une bombe explose dans un café du centre de Damas. Plusieurs morts, de nombreux blessés. Nous sommes dans la capitale syrienne dès le début du journal. Les excuses officielles du Royaume-Uni par la voix de son Premier ministre que vous entendrez. Dans les années d'après-guerre, l'État britannique a facilité les adoptions forcées d'enfants. Emeline Vin nous attend à Londres. Dans le sud de la France, plusieurs incendies brûlent les campagnes. Au nord de Marseille, dans les départements de l'Hérault, de l'Aude et aussi près de Perpignan. Et puis enfin, sport au mondial de foot. Après les qualifications des États-Unis, de la Belgique et de l'Angleterre, on se tourne vers les prochains matchs avec notamment Espagne-Autriche, 19h, temps universel. Soyez les bienvenus. À Damas, l'attentat n'a toujours pas été revendiqué. On ne sait pas encore qui est à l'origine de cette explosion survenue cet après-midi dans la capitale syrienne. Il était environ 15h, heure locale, lorsqu'une bombe explose dans un café du centre-ville. Des scènes de panique s'en sont suivies. Un premier bilan est établi à 6 morts et 22 blessés. Le récit de notre correspondant à Damas, Mohamed Erami.
4: Les secours sont encore sur place. Le café a été soufflé par la déflagration. Des débris au sol, des vitres brisées. Dans le restaurant voisin, le patron est encore sous le choc. Il porte un t-shirt et des baskets tachées de sang. Il raconte avoir aidé à sortir les blessés juste après l'explosion. Tout s'est joué en quelques secondes. Ahmed, patron du restaurant.
5: Après l'explosion, je me suis dirigé à l'intérieur du café. Il y avait des clients morts et d'autres blessés. J'ai immédiatement commencé à venir en aide aux blessés en les sortant de là avant que les ambulances ne les emmènent.
6: Bonjour Deborah.
4: Il est un peu plus de midi, le café est plein, comme chaque jour, des avocats, des employés du tribunal, des habitants du quartier. Le lieu se trouve au pied du palais de justice de Damas, à l'entrée de la vieille ville, une zone très fréquentée à 7h de la journée. Selon les autorités, une bombe aurait été placée sous une table. L'explosion a fait 6 morts et 22 blessés selon un bilan encore provisoire du ministère de la Santé. Les victimes ont été transférées vers 5 hôpitaux de la capitale. Katia, une habitante du quartier.
7: Au moment de l'explosion, j'étais juste à côté. Je me suis mise à courir pour m'éloigner. Il y avait beaucoup d'ambulances. Elles ont pris en charge de nombreux blessés. Ce café était bondé.
4: L'enquête se poursuit pour déterminer les circonstances exactes de l'explosion. Si la piste d'un engin explosif est désormais privilégiée par les autorités, aucune revendication n'a été confirmée à ce stade. Le bilan, lui, pourrait encore évoluer dans les prochaines heures. Mohamed Erami, Damas, RFI.
1: À Kiev, un bâtiment de la Croix-Rouge a été détruit par l'armée russe. L'entrepôt de la Croix-Rouge contenait de l'aide humanitaire. La nuit dernière, plusieurs frappes russes ont visé la capitale ukrainienne, faisant également de nombreuses victimes. Au moins 21 morts, 85 blessés selon le président ukrainien. D'ailleurs, Volodymyr Zelensky vient de se rendre sur l'un des lieux de ce bombardement et il déclare « l'Ukraine répondra ». Sur le continent africain, au Niger, une attaque a été repoussée à Torodi, dernière grande ville avant la frontière avec le Burkina Faso. Les assaillants ont visé tôt ce matin une position des forces de défense et de sécurité nigérienne. Le quotidien gouvernemental, le Sahel, avance un bilan de 41 terroristes tués. Un bilan qui n'a pas pu être confirmé de sources indépendantes. Le Royaume-Uni présente ses excuses aux femmes et aux enfants victimes d'adoptions forcées. Entre 1949 et 1976, des femmes tombées enceintes hors mariage étaient souvent internées, mises de côté dans des établissements religieux. Dans certains cas, et de manière largement soutenue par l'État britannique, les enfants nés dans ces établissements étaient proposés à l'adoption sans l'accord de leur maman. Emeline Vin, après des années de campagne des survivants, le Premier ministre reconnaît l'implication des autorités.
8: It is a stain on our history.
3: une tache sur notre histoire. Entre 1949 et 1976, 185 000 bébés nés de mères célibataires ont été adoptés de force. Après un rapport parlementaire et des centaines de témoignages, le Premier ministre présente ses excuses.
6: Mothers.
8: Des mamans, certaines très jeunes, vulnérables, ont été forcées d'abandonner leur enfant. Ces pratiques étaient ancrées au sein des autorités locales, des institutions caritatives et religieuses et du système de santé.
3: Plusieurs députés témoignent, dont Tracy Gilbert.
9: J'ai été adoptée en 1972 et je ne sais pas si ma mère biologique s'est sentie obligée de me faire adopter. Et je sais que mes parents adoptifs n'auraient pas voulu adopter une enfant retirée de force à sa mère.
3: Le gouvernement s'engage à faciliter les recherches administratives pour que les adoptés puissent s'informer sur leur famille biologique et envisage des réparations financières sans s'engager. L'Église d'Angleterre, qui gérait la majorité des établissements pour mères célibataires, a déjà présenté ses excuses. Emeline Vin, Londres, RFI.
1: 18h06 à Paris, venons-en au Mondial de football. Trois affiches au programme des prochaines heures. Portugal, Croatie, 23h, temps universel. Suisse, Algérie, 3h, temps universel. Et puis, un certain Espagne, Autriche, à 19h, TU. L'équipe d'Espagne est favorite. Mais depuis le début de la compétition, l'attaquant, Lamine Yamal, et ses coéquipiers n'ont pas vraiment impressionné. Alors, à quelques heures du match, le sélectionneur espagnol, Luis de la Fuente, pense savoir que son équipe va monter en puissance.
10: Ce que nous avons constaté depuis notre arrivée et jusqu'au match contre l'Uruguay et ce que je vois cette semaine, c'est que l'équipe commence déjà à trouver ses marques. On retrouve beaucoup d'instinct, un feeling qu'on avait par le passé. Et vu ce que nous avons montré jusqu'à présent, je suis très satisfait. Nous continuons de progresser malgré les exigences. J'adore quand on nous met la pression car je sais qu'on attend beaucoup de nous. Et maintenant, c'est à nous de répondre à ces attentes. Évidemment, nous n'avons plus droit à l'erreur. Et nous devons gagner le prochain match.
1: Luis de la Fuente, le sélectionneur espagnol, avant que son équipe rencontre ce soir l'Autriche. Les pompiers luttent contre des incendies à l'heure actuelle dans le sud de la France. Le vent, la sécheresse et la chaleur ne les aident pas à éteindre les feux. Le plus important des incendies est à cheval entre les départements de l'Aude et de l'Hérault. Il a déjà parcouru environ 900 hectares. Le Premier ministre Sébastien Lecornu est à Marseille pour diriger les opérations. Et puis enfin, à la page musique, parlons de jazz grâce au festival Jazz à Vienne. Depuis sa création par 5 bénévoles il y a maintenant 45 ans, cet événement musical du sud de la France est devenu une référence. Les artistes venus du monde entier montent notamment sur une scène mythique, celle du Théâtre Antique de Vienne, un site historique exceptionnel. Reportage Lisa Giroldini.
11: Chaque année, au début de l'été, Vienne redevient la capitale du jazz. Par-dessus tout, Jazz à Vienne se veut être un festival populaire et accessible, déjà financièrement, avec 167 concerts dont les trois quarts sont gratuits, mais aussi accessible au niveau de la programmation, sans la réserver seulement aux spécialistes du jazz, mais en l'ouvrant aux musiques actuelles et au croisement entre les styles. Le directeur artistique, Guillaume Manger.
12: On a des soirées reggae jazz, on a des soirées hip-hop jazz, soul jazz, on a des soirées blues, jazz vocal, on a des soirées instrumentistes, il y a des moments festifs, il y a des moments où simplement on écoute un concert assis et avoir un moment d'attention particulière.
11: La beauté de Jazz à Vienne s'incarne aussi grâce au lieu où se déroulent les concerts, la scène de Cybèle dans des vestiges archéologiques gallo-romains ou encore le Théâtre Antique, monument historique vieux de près de 2000 ans, construit face au soleil couchant.
12: C'est un lieu magique, on avait encore cet après-midi des étrangers qui rentraient dans le Théâtre Antique et faisaient des grands waouh quand ils rentraient, impressionnés par ce théâtre antique de 7400 places. C'est un grand format. Ce site où l'acoustique est vraiment magnifique. Partout où on a une vision sur la scène qui est vraiment toujours de qualité. C'est aussi ça, effectivement, qui fait l'histoire de Jazz à Vienne.
11: Le festival se poursuit encore jusqu'au 11 juillet avec plus de 200 000 spectateurs attendus pour cette 45e édition. Allez, allez, jazz, jazz. Oh, oh, là,
1: Et c'est avec les Californiens de Groundation que se referme ce journal en français facile.
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1: Focus sur Axel Bauer. Le chanteur, auteur, compositeur et acteur Axel Bauer est né en avril 1961 à Paris. Son père, Frank Bauer, était un haut fonctionnaire et fut le speaker de Radio Londres, connu pour l'expression « les Français parlent au français ». Né dans une famille de musiciens, il baigne dans la musique depuis son enfance. Un jour, son père l'emmena à un concert des Who et ce fut une véritable révélation pour lui. Il montra son premier groupe alors qu'il est adolescent. En 1984, il se fait connaître avec le titre Cargo, qui se classera à la seconde place des ventes de disques en France et s'écoulera à 500 000 exemplaires.

Le second album, au nom de Fantasme, ne rencontrera pas de succès. Il part alors s'installer à Londres et sort un autre album, Les Nouveaux Seigneurs. Il reviendra à Paris ensuite. Il faudra attendre 1992 pour qu'il retrouve le succès avec le single Éteins la lumière, extrait de son album Sentinelle, paru en 1990.

En 2001, Axel Bauer composera le titre « J'ai rêvé d'elle » pour l'album « À la vie et à la mort » de Johnny Hallyday. La même année, il sortira le titre « À ma place » en duo avec la chanteuse Zazie, single qui deviendra disque d'or. Il sera même primé aux 17e victoires de la musique.

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1: Alain Kiénast, de son véritable nom, Alain Souchon est né en mai 1944 au Maroc. Il portera d'abord le nom de son père officiel, avant de prendre celui de son père biologique, Pierre Souchon. Il ne restera que 6 mois à Casablanca, avant de passer son enfance à Paris, et 7 ans dans une pension en Suisse. En 1959, son père Pierre Souchon meurt dans un accident de voiture alors qu'il n'a que 14 ans. Sa disparition le marquera profondément. Il n'a pas de bons résultats à l'école, c'est la raison pour laquelle il sera placé en pension et sera même renvoyé par la suite. C'est à cette époque-là qu'il commencera à écrire des poésies. En 1961, il part en Angleterre, il travaillera dans un pub et découvrira la musique anglo-saxonne. Il évoquera cette aventure dans quelques titres par la suite. Il rentre alors en France en 1968 et quitte Paris. Il rencontre alors Françoise Villechevrolle, qui deviendra sa femme en 1971. Ils auront un fils nommé Pierre. En 1974, alors qu'il cherche un arrangeur pour ses titres, il rencontre Laurent Voulzy, avec qui il se liera d'amitié. Cette complicité entre les deux artistes sera fructueuse. Laurent Voulzy composera la musique et Alain Souchon écrira les paroles. Le premier succès du duo est le titre « J'ai 10 ans », sorti en 1974, extrait de l'album du même nom.

Second succès, le titre Bidon paraît en 1976 et extrait du second album du même nom. Michel Jonas apportera sa contribution dans le titre Le Monde Change de Peau. Tous les autres singles restent bien sûr issus de la composition de son ami Laurent Voulzy.

Le troisième album, Jamais Content, paraît un an après, en 1977. Dans celui-ci, on retrouve deux titres composés uniquement par Souchon. Il regroupe les singles Allô Maman Bobo, Y'a de la rumba dans l'air. Le titre Jamais Content se vendra à plus de 250 000 exemplaires.

En 1978, c'est la naissance de son second fils nommé Charles qui deviendra graphiste. En 1979, il sera sur scène à l'Olympia et signe ses premiers pas d'acteur au cinéma pour le film « Je vous aime » de Claude Berry. En 1981, sort le titre « Somerset Maugham » qui rend hommage au romancier dramaturge britannique William Somerset Maugham.

En 1983 sort son sixième album, nommé On Avance, dont la composition revient à Souchon lui-même. Laurent Voulzy n'ayant signé qu'un seul titre. Il sera coproduit par Louis Chédid et Yves Martin. On retrouve le titre On Avance, issu de cet album, fruit de la collaboration avec Louis Chédid.

Le septième album, C'est comme vous voulez, sort en 1985. Alain Souchon est alors au sommet de sa gloire. Il est reconnu comme un des plus grands auteurs-compositeurs français. L'album est porté par des grands tubes, mais c'est surtout la ballade de Jim qui remportera les suffrages. La chanson est pourtant triste et parle du suicide. Elle sortira en single en 1986.

En 1988, sort son 8e album, Ultra Moderne Solitude. Dans celui-ci, Alain Souchon se lâche et dénonce les dysfonctionnements de la société. C'est le cas notamment dans le titre Les Cadors, sorti la même année en 1988.

Le second extrait de l'album Ultra Modern Solitude sort en 1989. Il s'agit du titre « Quand je serai KO ». Dans la chanson, Alain Souchon évoque sa fin de carrière et s'interroge sur sa vie après. Il mélangera l'anglais et le français pour les paroles.

Il s'ensuit une tournée dans toute la France, dont est issu un album live nommé Nickel. En 1991, la chanson « Belle île en mer, Marie Galante », qu'il a écrite pour son ami de toujours Laurent Voulzy, sera sacrée chanson de la décennie. En 1993, il sortira un nouvel album nommé « C'est déjà ça », qui sera considéré comme l'un des meilleurs d'Alain Souchon. Il est porté par le titre « Full Sentimental ». Dans celui-ci, il dénoncera l'hyperconsommation lors de la période des fêtes de fin d'année.

Le titre, c'est déjà ça. Quant à lui, sort la même année 1993 et sera composé par Laurent Voulzy. La chanson dénonce la guerre et l'arrivée des migrants en Europe, l'indifférence des habitants européens et le racisme qui en découle.

Second extrait de l'album C'est déjà ça, le titre L'amour à la machine, sorti en 1994. Dans celui-ci, Alain Souchon compare l'amour au linge sale qui doit être lavé pour reprendre son brillant d'antan.

Le 10e album d'Alain Souchon sortira en 1999. Il se nomme Au ras des pâquerettes. Il sera certifié disque de diamant et se vendra à plus d'un million d'exemplaires. Le titre Le baiser est issu de cet album. Les paroles racontent une rencontre éphémère entre l'artiste et une inconnue croisée sur la plage de Malo-Brédune, sur la côte du nord de la France.

En 2001, sort le titre « La vie ne vaut rien », extrait de l'album collection 1984 à 2001. Alain Souchon se serait inspiré pour les paroles d'une citation d'André Malraux, issue de son roman

En 2005, sort son 11e album, La vie Théodore, en hommage au scientifique Théodore André Monod. Le titre, Et si en plus y a personne, est extrait de cet album. Dans la chanson, Alain Souchon dénonce les guerres et les exactions commises au nom de la religion.

En 2008, sort le 12e album « Écoutez d'où ma peine vient ». En 2014, sort le premier album du duo Souchon-Voulzy, dont tous les titres sont composés par les deux artistes. Celui-ci leur apportera le succès avec 300 000 exemplaires vendus. L'album est porté par le titre « Derrière les mots ». Ainsi s'achève cette émission consacrée à Alain Souchon.

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1: La chanteuse Kylie Minogue sortait son titre Hand on Your Heart en 1989, premier extrait de son album Enjoy Yourself. La chanson a été écrite par le trio Mike Stock, Matt Aitken et Pete Waterman. Elle atteindra la première place des charts au Royaume-Uni la même année 1989. On retrouve la version maxi 45 tours du

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